0: aucun de vous n'est venu me sauver parce que je lui manquais.
1: Ce serait peut-être mieux avec un capitaine. D'après la rumeur,

Salut filles et garçons. Entre autres, je me nomme le capitaine Jack Sparrow. Ah, il semble qu'on vous ait parlé de moi. Vous savez donc sans doute qu'il m'arrive. En fait, presque continuellement d'observer le vaste monde avec un morceau de verre. L'Europe. D'après un certain nombre de bruits et de rumeurs, Jack Sparrow recruterait des matelots pour entreprendre un voyage vers la fontaine que je pense. Pas du tout. Pas question. Mais même si j'en avais l'intention.

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2: Bonjour, la France suffoque sous une chaleur inédite. Météo France maintient 13 départements en vigilance orange canicule avec des températures atteignant localement 39 degrés. L'alerte sera étendue dès ce midi à 4 zones supplémentaires incluant Paris et sa petite couronne. Les autorités appellent à une vigilance accrue pour les populations fragiles. Pas question cependant de reporter le baccalauréat professionnel. Malgré la canicule actuelle, le ministre de l'Éducation nationale, Édouard Geffray, a confirmé ce mercredi qu'aucun report des épreuves n'est prévu. À l'issue du Conseil des ministres, il a précisé que des dispositions spécifiques ont été prises avec les centres d'examen pour garantir le bon déroulement des épreuves programmées ce jeudi et demain vendredi, tout en assurant la sécurité des candidats face aux fortes chaleurs. Sur les rails, en revanche, la SNCF s'organise et adapte son trafic. En raison de ces fortes chaleurs, la compagnie ferroviaire a confirmé l'annulation de plusieurs liaisons intercités pour ces journées de jeudi et vendredi. Des suppressions qui vont concerner principalement les trains circulant durant les créneaux horaires les plus chauds de la journée. Le procès en appel sur le financement libyen de la campagne présidentielle 2007 de Nicolas Sarkozy s'est achevé hier. L'ancien chef de l'État a de nouveau clamé son innocence, affirmant n'avoir jamais reçu d'argent libyen et dénonçant un complot. La défense a plaidé la relaxe alors que le parquet général a requis 7 ans de prison. La cour rendra sa décision le 30 novembre prochain. Les médicaments anti-obésité Wegovy et Mounjaro, bientôt pris en charge par l'assurance maladie. Après des mois de négociations ardues entre le gouvernement et les laboratoires concernant le prix des traitements, un accord a enfin été conclu. La ministre de la Santé, Stéphanie Ritz, doit officialiser cette mesure ce jeudi midi lors d'un déplacement à l'hôpital de la Pitié-Salpêtrière à Paris. À l'approche de la Coupe du Monde, Emmanuel Macron maintient la tradition. Le chef de l'État se rendra au centre de Clairefontaine ce mardi 2 juin pour saluer les joueurs de l'équipe de France et leur encadrement. Une visite qui intervient quelques jours avant le départ des Bleus pour les États-Unis prévu le 10 juin. Enfin, un tour du côté de Roland-Garros avec le tableau féminin qui a perdu plusieurs prétendantes et puis Novak Djokovic qui a battu le Français Valentin Roy est toujours sous la chaleur.
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0: date dans l'histoire. Je vous emmène le 28 mai 1889, la création de Michelin. La société Michelin et compagnie est créée à Clermont-Ferrand en Auvergne. Les frères Édouard et André Michelin ont repris l'entreprise de construction de pains à frein pour bicyclettes, fondée par leur grand-père. En 1895, ils réaliseront l'Éclair, la première automobile équipée de pneus. En 1898, l'illustrateur Marius Rossillon, connu sous le pseudonyme de Ogallo, présente ses publicités accompagnées d'une devise empruntée à un vers d'Horace, « Nunc et bibendum ». C'est le moment de boire. Le slogan est repris dans la réclame « Le pneu Michelin boit l'obstacle ». Le célèbre bibendum est né. Michelin poursuit ses objectifs de développement durable avec l'ambition de produire des pneus 100% en matière recyclée d'ici 2050. Et puis dans le cadre d'un appel d'offres lancé par la NASA, le groupe Michelin s'est lancé dans la course à la conception de pneus lunaires pour équiper les véhicules des prochaines missions spatiales. Une date dans l'histoire.
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0: Le carton rouge. Grenouille dans la laitue. Oui, oui, des colocataires vivant en Australie ont eu une drôle de surprise avant de passer à table. Hein. Eh oui, l'un d'eux a trouvé une grenouille vivante dans son sachet de laitue. Elle était enfermée dans le paquet hermétique, acheté un peu plus tôt dans un magasin de la chaîne australienne Woolworths. Mon ami était juste dans la cuisine, en train de cuisiner, quand il a dit « Mec, il y a une grenouille dans ma salade !» C'est ce que raconte l'un des colocataires. La grenouille faisait la taille de la paume d'une main. Les amis qui l'ont baptisé Greg l'ont aussitôt libéré du sachet, l'ont relâché près d'un étang aux alentours de la maison. De son côté, Woolworths a confirmé les faits tout en assurant qu'il s'agissait d'un incident isolé. L'enseigne a offert un nouveau sachet aux colocataires et une enquête interne a été ouverte pour savoir comment l'amphibien a pu se retrouver au milieu de la salade. Nos fournisseurs appliquent des procédures rigoureuses pour garantir la qualité de leurs produits, rappelle un porte-parole. Interrogé par The Guardian, une spécialiste des grenouilles affirme que celle retrouvée dans le paquet est une rainette. Alors si elle vient d'Australie occidentale, il s'agit d'une espèce relativement commune. Si elle vient de la côte est, il s'agit soit de la rainette verte et dorée, soit de la rainette du sud. Et ces deux espèces sont menacées, détaille-t-elle.
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2: Bonjour, bonjour à tous. La préfecture des Côtes d'Armor a placé le département en vigilance orange canicule jusqu'à ce soir minuit. Les températures atteignent entre 34 et 36 degrés avec des pointes locales à 37 degrés, des niveaux particulièrement élevés pour la fin du mois de mai. Au niveau du Trégor, les températures ne devraient pas dépasser les 28 degrés. Ça va permettre de respirer. Les autorités rappellent les consignes habituelles, boire régulièrement, éviter les sorties aux heures les plus chaudes, limiter les efforts physiques et prendre des nouvelles des personnes vulnérables. Alors face aux fortes températures, les établissements scolaires aussi ont activé plusieurs mesures de prévention. Les élèves ont reçu des recommandations via Pronote, vêtements légers, hydratation régulière et limitation de l'exposition au soleil. Les familles sont invitées à appliquer de la crème solaire avant l'arrivée des enfants. À Trébeurden, la qualité de l'eau de baignade de la plage de Ports-Mabot continue d'inquiéter. Selon le dernier classement publié par l'association Eau et Rivières de Bretagne, à partir des données de l'Agence Régionale de Santé, la plage est désormais classée parmi les sites à éviter pour la baignade. Sur 14 prélèvements réalisés en 2025, 3 ont été jugés moyens et un mauvais avec la présence de bactéries comme Escherichia coli et les entérocoques. L'association évoque une pollution probablement d'origine urbaine liée à des défauts du réseau d'assainissement ou à certaines installations individuelles. À Lannion, la municipalité hausse le ton face à une situation d'insalubrité en centre-ville. Un immeuble situé impasse de l'ancienne gendarmerie est devenu au fil du temps un véritable dépôt d'ordures, suscitant l'exaspération des riverains, déchets divers, pneus abandonnés, végétation envahissante et présence de nombreux chats errants qui ont conduit les services municipaux à intervenir. La ville a adressé une mise en demeure au propriétaire afin qu'il procède au nettoyage complet des lieux sous 15 jours. À défaut, la commune se réserve le droit d'effectuer les travaux et d'en facturer le coût au propriétaire. Sur le plan politique, les socialistes costa-armoricains préparent les élections sénatoriales de septembre prochain. Le parti socialiste a officiellement investi la sénatrice sortante Annie Lehouérou comme tête de liste dans les Côtes d'Armor. Le spectacle So Floyd From Pompeii to Pulse sera présenté au Scope de Lannion au mois de décembre. Cette production rend hommage à l'univers de Pink Floyd en reprenant leurs morceaux les plus emblématiques tels que Money ou encore Another Brick in the Wall. Le spectacle promet une expérience immersive inspirée des concerts mythiques du groupe britannique avec une mise en scène ambitieuse et des tarifs allant de 49 à 85 euros. Et enfin, Pleumeur-Baudou accueille cette semaine la deuxième édition des Journées du Crime et de la Science. Ça commence aujourd'hui et jusqu'à dimanche au Pôle Phoenix. Vous pourrez assister gratuitement à des conférences, ateliers et démonstrations autour de la police scientifique, de la criminologie et des enquêtes judiciaires. Parmi les thèmes abordés cette année, les disparitions inquiétantes, les affaires non résolues et l'utilisation de l'intelligence artificielle dans les investigations. De nombreux spécialistes, magistrats, policiers, gendarmes, médecins légistes, chercheurs et journalistes seront présents pour partager leurs connaissances avec le grand public. Un événement à ne pas manquer, c'est tout pour l'actualité locale. Très belle matinée à tous sur Millennium.
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3: Pour ce jeudi, on va retrouver un léger voile nuageux sur toute la partie ouest de l'Hexagone avec peut-être un risque d'orage. Et puis par contre, à l'est, c'est un grand soleil qui est affiché. Et surtout, toujours cet épisode de chaleur avec 26 à Nice, 30 à Montpellier, 31 du côté de Reims, 33 à Auxerre, 34 à Lyon. Il fera 35 à La Rochelle, 36 du côté de Bordeaux, 37 à Nantes et même jusqu'à 38 degrés à Perpignan pour la maximale.

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1: 3 ans à se faire passer pour un gendarme, vêtu d'un semblant d'uniforme qu'il avait lui-même constitué, avec une veste de motard et des bandes réfléchissantes. Cet employé d'imprimerie réalisait des contrôles routiers à sa propre initiative. À ses côtés, son scooter T-Max était dépourvu d'un signe, mais il avait été peint aux couleurs de la gendarmerie et pouvait faire illusion. L'apprenti gendarme a joué de malchance en arrêtant un vrai gendarme en civil qui a relevé sa plaque et signalé ce contrôle routier peu orthodoxe. Selon la justice, il n'a jamais dressé de PV ni demandé d'argent. Il avait cessé ses contrôles routiers ces derniers mois parce que son scooter était tombé en panne. Il agissait comme un justicier de la route parce qu'il dit avoir eu un accident grave à cause d'un refus de priorité. Et il n'avait jamais passé son permis moto, il en détenait bien un, mais il avait été fourni sans examen par un agent indélicat de la direction des transports terrestres polynésiennes. Et en fait, le faux gendarme a été condamné en comparution immédiate pour immixtion dans une fonction publique et port d'un uniforme susceptible de créer la confusion. Et son scooter et son faux uniforme lui ont été confisqués et son permis annulé.
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0: Bonjour à tous, l'horoscope de ce jeudi 28 mai, on commence avec les béliers, votre attitude est appréciée par vos collègues. Les taureaux, vous aimez l'action et les rebondissements. Gémeaux, vos finances se portent bien et ça va durer. Les cancers, des risques de tension perturbent votre couple. Les lions, mettent un peu plus d'ordre dans vos affaires. Les vierges, journée positive dans l'ensemble. Les balances, des idées géniales jaillissent de votre esprit. Les scorpions, votre tempérament vous aidera aujourd'hui. Sagittaire, cette journée n'est ni pire ni meilleure qu'hier. Les capricornes, tentez de vous calmer un petit peu. Les Verseaux, vous recevrez des compliments aujourd'hui. Et puis les poissons, de très bonnes nouvelles vous attendent.
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1: Avec ce soir sur TF1, Balle perdue 2, on retrouve notamment Alban Lenoir hein, au casting 6 mois. On passait depuis les meurtres de Charas et de Quentin. Lino, qui s'est remis de ses blessures, reste marqué hein, par ces événements. Il veut à tout prix venger les morts de son mentor et de son frère et mène sans relâche une surveillance de la compagne d'Ariski. Mais celui-ci reste introuvable. Julia, sa collègue à la brigade des stupéfiants, l'enjoint à passer à autre chose et à laisser l'équipe responsable effectuer son enquête. Peu de temps après, deux hommes cagoulés travaillent pour Ariski, se rendent de nuit dans la maison de Stella, la compagne de Lino, celui-ci les y attend. France 2 envoyé spécial, France 3 meurtre en Berry, Canal Plus de Madison, Julien Courbet présente À quel prix sur M6, TMC, Mon Coluche à moi, documentaire, TFX, Prête-moi ta main et Novo 19, Da Vinci Code. Voilà, je vous laisse faire votre choix et par avance une excellente soirée devant votre télévision.
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2: Bonjour, la France suffoque sous une chaleur inédite. Météo France maintient 13 départements en vigilance orange canicule avec des températures atteignant localement 39 degrés. L'alerte sera étendue dès ce midi à 4 zones supplémentaires incluant Paris et sa petite couronne. Les autorités appellent à une vigilance accrue pour les populations fragiles. Pas question cependant de reporter le baccalauréat professionnel. Malgré la canicule actuelle, le ministre de l'Éducation nationale, Édouard Geffray, a confirmé ce mercredi qu'aucun report des épreuves n'est prévu. À l'issue du Conseil des ministres, il a précisé que des dispositions spécifiques ont été prises avec les centres d'examen pour garantir le bon déroulement des épreuves programmées ce jeudi et demain vendredi, tout en assurant la sécurité des candidats face aux fortes chaleurs. Sur les rails, en revanche, la SNCF s'organise et adapte son trafic. En raison de ces fortes chaleurs, la compagnie ferroviaire a confirmé l'annulation de plusieurs liaisons intercités pour ces journées de jeudi et vendredi. Des suppressions qui vont concerner principalement les trains circulant durant les créneaux horaires les plus chauds de la journée. Le procès en appel sur le financement les biens de la campagne présidentielle 2007 de Nicolas Sarkozy s'est achevé hier. L'ancien chef de l'État a de nouveau clamé son innocence, affirmant n'avoir jamais reçu d'argent libyen et dénonçant un complot. La défense a plaidé la relaxe alors que le parquet général a requis 7 ans de prison. La cour rendra sa décision le 30 novembre prochain. Les médicaments anti-obésité Wegovy et Mounjaro, bientôt pris en charge par l'assurance maladie. Après des mois de négociations ardues entre le gouvernement et les laboratoires concernant le prix des traitements, un accord a enfin été conclu. La ministre de la Santé, Stéphanie Ritz, doit officialiser cette mesure ce jeudi midi lors d'un déplacement à l'hôpital de la Pitié-Salpêtrière à Paris. À l'approche de la Coupe du Monde, Emmanuel Macron maintient la tradition. Le chef de l'État se rendra au centre de Clairefontaine ce mardi 2 juin pour saluer les joueurs de l'équipe de France et leur encadrement. Une visite qui intervient quelques jours avant le départ des Bleus pour les États-Unis prévu le 10 juin. Enfin, un tour du côté de Roland-Garros avec le tableau féminin qui a perdu plusieurs prétendantes et puis Novak Djokovic qui a battu le Français Valentin Roy et toujours sous la chaleur.
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0: buzz du jour. Elle sauve la vie d'un prof qu'elle pouvait pas blairer. Hein. L'idée de participer au cours de Monsieur Bransky lui donnait des boutons. À l'âge de 10 ans, Montana a passé quelques heures difficiles dans la classe d'un prof de lecture qu'elle ne pouvait pas encadrer. À l'époque, Mitchell enseignait à l'école Bromfield dans le Massachusetts et faisait ses débuts dans le métier. L'écolière se prenait souvent le bec avec son prof, estimant que les devoirs qu'il donnait étaient trop faciles. Je supportais absolument pas, c'était un bras de fer intellectuel, un duel mental, se souvient Montana, aujourd'hui âgée de 55 ans. Les décennies ont passé, l'habitude de Long Island est, elle aussi, devenue enseignante. Autour de 2012, Montana et Mitchell ont renoué sur Facebook. Le mauvais souvenir que l'américaine avait gardé de son prof s'est rapidement dissipé quand elle s'est rendue compte qu'il partageait les mêmes idées politiques qu'elle et qu'il était un talentueux photographe amateur. Ils sont devenus amis, c'est ce qu'elle raconte, notamment elle a passé du temps avec ses familles. Et puis en août 2025, l'ex-enseignant âgé de 74 ans s'est fendu d'un appel poignant sur Facebook, atteint d'une maladie rénale. Le retraité expliquait avoir désespérément besoin d'une greffe. En attendant, son état de santé allait l'obliger à suivre des séances de dialyse, un traitement lourd qu'il allait devoir poursuivre jusqu'à ce qu'un donneur soit trouvé. Or, l'attente pour une greffe pouvait durer entre 4 et 7 ans. L'alternative est de trouver un donneur vivant, quelqu'un prêt à lui donner à l'un de ses deux reins. Ce serait un cadeau incroyable, le cadeau de la vie, a écrit Montana, qui n'a pas hésité une seconde, elle a décidé de se faire tester, étant bien consciente qu'elle n'était pas du même groupe sanguin que celui de son ancien professeur et que par conséquent, ses chances d'être compatibles étaient mineur. Et en décembre, l'ex-enseignant et sa femme étaient en croisière quand il a reçu un SMS inespéré de Montana. « Mitch, nous sommes compatibles !» lui a-t-elle annoncé. En avril, les deux amis sont retrouvés, notamment dans un univers médical où le rein droit de l'incacagénaire a été transporté à son ancien professeur. L'opération a été couronnée de succès.
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Le chiffre du jour, 247 000. Vous avez 250 000 euros de côté et rêvez de devenir propriétaire d'une île ? Eh bien, c'est possible. En Grèce, l'île de Marquis, hein, qui compte près de 7 km de littoral et des reliefs boisés, est mise aux enchères en novembre prochain à partir de 247 000 euros, d'où notre chiffre du jour. Un prix dérisoire au regard de son estimation initiale, fixée à 8 millions d'euros en 2022. Alors, si la valeur de cette île de 98 hectares située au cœur de la mer ionienne s'est effondrée,

0: répondrai, c'est avant tout à cause des très importantes restrictions qui en limitent l'exploration, hein, et l'exploitation surtout. Lors d'une première mise en vente en 2021, le prix avait été calculé en partant du principe qu'aucun obstacle majeur ne limitait les possibilités d'aménagement. Une nouvelle expertise a depuis mis en lumière les contraintes environnementales liées aux zones naturelles protégées. Résultat, ce petit paradis insulaire est quasiment inexploitable. Les réglementations en vigueur interdisent tout développement touristique massif, comme la construction de grands complexes hôteliers. Les usages autorisés restent très limités, agriculture, pâturage ou installations légères à faible impact écologique. L'île privée dispose en outre de très peu d'infrastructures permettant d'y vivre durablement. Aucun réseau d'eau ni port aménagé, seule une petite maison en ruine, une citerne et une chapelle y auraient été recensées. Cette affaire illustre aussi le durcissement de la position des autorités grecques. Depuis la crise du Covid-19, investisseurs fortunés et milliardaires en quête de retraite en pleine nature s'intéressent de près au marché des îles privées. Face à cet engouement, la Grèce cherche désormais à mieux encadrer leur exploitation afin de limiter l'artificialisation des côtes et les excès de l'urbanisation touristique.
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2: Bonjour, bonjour à tous. La préfecture des Côtes d'Armor a placé le département en vigilance orange canicule jusqu'à ce soir minuit. Les températures atteignent entre 34 et 36 degrés avec des pointes locales à 37 degrés, des niveaux particulièrement élevés pour la fin du mois de mai. Au niveau du Trégor, les températures ne devraient pas dépasser les 28 degrés. Ça va permettre de respirer. Les autorités rappellent les consignes habituelles, boire régulièrement, éviter les sorties aux heures les plus chaudes, limiter les efforts physiques et prendre des nouvelles des personnes vulnérables. Alors face aux fortes températures, les établissements scolaires aussi ont activé plusieurs mesures de prévention. Les élèves ont reçu des recommandations via Pronote, vêtements légers, hydratation régulière et limitation de l'exposition au soleil. Les familles sont invitées à appliquer de la crème solaire avant l'arrivée des enfants. À Trébeurden, la qualité de l'eau de baignade de la plage de Ports-Mabot continue d'inquiéter. Selon le dernier classement publié par l'association Eau et Rivières de Bretagne, à partir des données de l'Agence Régionale de Santé, la plage est désormais classée parmi les sites à éviter pour la baignade. Sur 14 prélèvements réalisés en 2025, 3 ont été jugés moyens et un mauvais avec la présence de bactéries comme Escherichia coli et les entérocoques. L'association évoque une pollution probablement d'origine urbaine liée à des défauts du réseau d'assainissement ou à certaines installations individuelles. À Lannion, la municipalité hausse le ton face à une situation d'insalubrité en centre-ville. Un immeuble situé impasse de l'ancienne gendarmerie est devenu au fil du temps un véritable dépôt d'ordures, suscitant l'exaspération des riverains, déchets divers, pneus abandonnés, végétation envahissante et présence de nombreux chats errants qui ont conduit les services municipaux à intervenir. La ville a adressé une mise en demeure au propriétaire afin qu'il procède au nettoyage complet des lieux sous 15 jours. À défaut, la commune se réserve le droit d'effectuer les travaux et d'en facturer le coût au propriétaire. Sur le plan politique, les socialistes costa-armoricains préparent les élections sénatoriales de septembre prochain. Le parti socialiste a officiellement investi la sénatrice sortante Annie Le Houerou comme tête de liste dans les Côtes d'Armor. Le spectacle So Floyd From Pompeii to Pulse sera présenté au Scope de Lannion au mois de décembre. Cette production rend hommage à l'univers de Pink Floyd en reprenant leurs morceaux les plus emblématiques tels que Money ou encore Another Brick in the Wall. Le spectacle promet une expérience immersive inspirée des concerts mythiques du groupe britannique avec une mise en scène ambitieuse et des tarifs allant de 49 à 85 euros. Et enfin, Pleumeur-Baudou accueille cette semaine la deuxième édition des Journées du Crime et de la Science. Ça commence aujourd'hui et jusqu'à dimanche au Pôle Phoenix. Vous pourrez assister gratuitement à des conférences, ateliers et démonstrations autour de la police scientifique, de la criminologie et des enquêtes judiciaires. Parmi les thèmes abordés cette année, les disparitions inquiétantes, les affaires non résolues et l'utilisation de l'intelligence artificielle dans les investigations. De nombreux spécialistes, magistrats, policiers, gendarmes, médecins légistes, chercheurs et journalistes seront présents pour partager leurs connaissances avec le grand public. Un événement à ne pas manquer, c'est tout pour l'actualité locale. Très belle matinée à tous sur Millennium.
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3: Pour ce jeudi, on va retrouver un léger voile nuageux sur toute la partie ouest de l'Hexagone, avec peut-être un risque d'orage. Et puis par contre, à l'est, c'est un grand soleil qui est affiché. Et surtout, toujours cet épisode de chaleur avec 26 à Nice, 30 à Montpellier, 31 du côté de Reims, 33 à Auxerre, 34 à Lyon. Il fera 35 à La Rochelle, 36 du côté de Bordeaux, 37 à Nantes et même jusqu'à 38 degrés à Perpignan pour la maximale.

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1: La demande était très forte, c'est désormais officiel. La vice-présidente de Paris La Défense Arena vient de confirmer que les concerts de Céline Dion à Paris seront filmés en vue d'une diffusion ultérieure d'envergure. Donc en clair, on pourra voir Céline Dion sur grand écran, en streaming ou en salle de ciné. Les modalités restent à préciser, mais l'ambition est clairement internationale. Après des années de combat contre le syndrome de la personne raide, la diva québécoise s'apprête à signer l'un des comebacks les plus forts de l'histoire de la musique. Une bonne nouvelle pour les fans qui n'avaient pas pu prendre leur billet.
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0: Bonjour à tous, l'horoscope de ce jeudi 28 mai, on commence avec les béliers, votre attitude est appréciée par vos collègues. Les taureaux, vous aimez l'action et les rebondissements. Gémeaux, vos finances se portent bien et ça va durer. Les cancers, des risques de tension perturbent votre couple. Les lions, mettez un peu plus d'ordre dans vos affaires. Les vierges, journée positive dans l'ensemble. Les balances, des idées géniales jaillissent de votre esprit. Les scorpions, votre tempérament vous aidera aujourd'hui. Sagittaire, cette journée n'est ni pire ni meilleure qu'hier. Les capricornes, tentez de vous calmer un petit peu. Les verseaux, vous recevrez des compliments aujourd'hui. Et puis les poissons, de très bonnes nouvelles vous attendent.
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1: 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Avec ce soir sur TF1, Balles perdues 2, on retrouve notamment Alban Lenoir hein, au casting 6 mois. On passait depuis les meurtres de Charas et de Quentin. Lino, qui s'est remis de ses blessures, reste marqué hein, par ces événements. Il veut à tout prix venger les morts de son mentor et de son frère. Il mène sans relâche une surveillance de la compagne d'Ariski, mais celui-ci reste introuvable. Julia, sa collègue à la brigade des stupéfiants, l'enjoint à passer à autre chose et à laisser l'équipe responsable effectuer son enquête. Peu de temps après, deux hommes cagoulés travaillent pour Ariski, se rendent de nuit dans la maison de Stella, la compagne de Lino. Celui-ci les y attend. France 2 envoyé spécial, France 3 meurtre en Berry, Canal Plus de Madison. Julien Courbet présente À quel prix sur M6, TMC, Mon Coluche à moi, documentaire. TFX, Prête-moi ta main et Novo 19, Da Vinci Code. Voilà, je vous laisse faire votre choix et par avance, une excellente soirée devant votre télévision.
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2: Bonjour, 17 départements maintenus en vigilance orange pour forte chaleur. Le Premier ministre Sébastien Lecornu doit réunir une dizaine de ministres dans l'après-midi pour en parler alors qu'une partie de l'opposition accuse le gouvernement d'être mal préparé. Les trains aussi cherchent l'ombre sur le réseau ferroviaire. La SNCF adapte son trafic et plusieurs liaisons intercités sont supprimées pour aujourd'hui et demain. Le code noir examiné ce jeudi à l'Assemblée, le groupe Liot propose d'abroger officiellement ce texte qui réglementait l'esclavage dans les colonies françaises et qui n'a jamais été formellement supprimé du droit français. Soirée agitée hier au théâtre, des militantes du collectif Nous Toutes ont interrompu la représentation de Patrick Bruel au théâtre Édouard VII à Paris pour dénoncer les accusations de viol et d'agression sexuelle visant le chanteur. La pression s'accentue alors que plusieurs maires et festivals ont déjà annulé ses prochaines prestations. À Rennes, les deux adolescents de 15 et 16 ans interpellés après la découverte du corps d'un enfant de 11 ans ont été mis en examen pour meurtre et écroué. Lors de leur garde à vue, ils ont admis avoir voulu dérober le matériel de pêche de la victime. Deux médicaments anti-obésité bientôt remboursés par la Sécurité sociale. Stéphanie Ritz, la ministre de la Santé, va l'annoncer à la mi-journée à l'hôpital de la Pitié-Salpêtrière à Paris. Une mesure qui devrait coûter 100 millions d'euros par an à la Sécurité sociale. Nouvelle escalade de tensions entre Washington et Téhéran. Alors que tout espoir d'accord immédiat semble s'éloigner, les gardiens de la révolution iranienne ont annoncé avoir visé une base américaine en représailles aux frappes menées par les États-Unis dans le sud du pays. Les cours du pétrole repartent nettement à la hausse ce matin. Une prime qui fait rêver. Samsung verse 290 000 euros à chacun de ses employés sud-coréens qui menaçaient de faire grève pour exiger un meilleur partage des profits. La direction a tout de même débloqué une enveloppe totale de 22 milliards d'euros. En football, un dispositif exceptionnel pour la finale de la Ligue des Champions qui opposera le PSG à Arsenal ce samedi. Le ministère de l'Intérieur annonce le déploiement de pas moins de 22 000 policiers et gendarmes en France. Et puis enfin, Roland Garros, la star du jour, s'appelle Moïse Kouamé. Le Français de 17 ans va affronter ce jeudi le Paraguayen Adolfo Daniel Valero. Un deuxième tour loin d'être gagné d'avance.
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3: Pour ce jeudi, on va retrouver un léger voile nuageux sur toute la partie ouest de l'Hexagone, avec peut-être un risque d'orage. Et puis par contre, à l'est, c'est un grand soleil qui est affiché. Et surtout, toujours cet épisode de chaleur avec 26 à Nice, 30 à Montpellier, 31 du côté de Reims, 33 à Auxerre, 34 à Lyon. Il fera 35 à La Rochelle, 36 du côté de Bordeaux, 37 à Nantes et même jusqu'à 38 degrés à Perpignan pour la maximale.
1: 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Nous sommes le jeudi 28 mai, 148e jour de l'année. Nous fêtons les Germains. Germain ne passe pas inaperçu hein, grâce à son élégance et sa classe. Il dégage le luxe et le raffinement et les gens l'admirent. Sylvie Tellier a aujourd'hui 48 ans. Alexandre Lacazette a 35 ans. Romain Duris, 52 ans. Cara Mastroianni a 54 ans. Les 58 ans de Kylie Minogue. Et puis les 79 ans de Bernard Mabie. Bon anniversaire à vous aussi, peut-être né un 28 mai. 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
4: Le Trégastel Basket recrute des jeunes joueurs pour préparer la prochaine saison. Jusqu'à fin juin, les licences jeunes sont gratuites dans le cadre d'une opération porte ouverte. Infos et inscriptions par mail à trégastelbasket@gmail.com ou au 06 49 61 45 63.
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4: Amis joueurs, amis joueuses, bonjour à tous et bienvenue dans C'est Ludique. Aujourd'hui, on part dans un royaume médiéval, mais pas avec des chevaliers. Non, ici, ce sont des abeilles qui se disputent le territoire. Bienvenue dans Propolis, un jeu signé Molly Johnson, Robert Melvin et Sean Stankiewicz, illustré dans un univers très coloré et édité par Ravensburger. Alors dans Propolis, chaque joueur dirige une colonie d'abeilles médiévales rivales. Votre objectif, récolter du pollen, fabriquer de la propolis, construire votre ruche et surtout devenir la colonie la plus prestigieuse du royaume. On est ici sur un mélange de placement d'ouvrières, de gestion de ressources, de majorité et de construction de moteurs. Dit comme ça, ça peut sembler costaud, mais le jeu reste finalement assez accessible après quelques tours. Côté mise en place, chaque joueur reçoit son plateau personnel, ses ressources et ses 12 abeilles ouvrières. Une grille de cartes est installée au centre de la table avec des paysages et des structures disponibles à l'achat, et c'est là que toute la mécanique du jeu va prendre vie. À son tour, Un joueur peut effectuer une action parmi plusieurs possibilités. La première, c'est déployer ses abeilles sur des cartes paysages pour récupérer des ressources. Plus vous placez d'abeilles, plus vous préparez vos futures constructions. Deuxième possibilité, renforcer vos abeilles déjà présentes. Une abeille renforcée compte double pour les majorités et permet de récupérer encore plus de ressources. Et vous pouvez aussi retirer vos abeilles du plateau afin de les réutiliser plus tard. Voilà la troisième action. Mais évidemment, le cœur du jeu, c'est construire des structures. Ces bâtiments apportent des bonus permanents, des capacités intéressantes et surtout des points de victoire. Petit à petit, votre ruche devient plus efficace et produit davantage de ressources. Et puis, il y a les fameux palais de la reine, des constructions prestigieuses limitées à une seule par joueur qui peuvent rapporter énormément de points en fin de partie. Autre aspect très malin, les majorités sur les lignes de cartes. Quand une ligne est entièrement occupée par des abeilles, le joueur majoritaire récupère ses ouvrières et parfois même des bonus supplémentaires. Ça apporte beaucoup d'interaction et un vrai jeu de timing entre tout le monde. La partie se termine dès qu'un joueur possède 10 structures. On compte alors les points des bâtiments, des bonus, des ressources restantes. Le joueur avec la ruche la plus prestigieuse remporte la victoire. Alors, j'ai trouvé le jeu très intéressant, notamment parce qu'il donne une vraie sensation de montée en puissance. Le début, c'est vrai, plutôt lent, on va récupérer un petit peu de ressources, chaque décision compte énormément, puis progressivement, votre moteur se met en place et les combos arrivent. Le jeu rappelle aussi l'esprit Splendor, vous verrez, dans une version plus stratégique et plus interactive, là où Splendor reste très fluide et rapide. Propolis ajoute lui davantage de réflexion sur le placement, les majorités et la gestion de ses abeilles. Faut parfois bien anticiper ses constructions, surveiller le marché et surtout gérer intelligemment sa réserve d'ouvrières. Car construire des bâtiments coûte aussi des abeilles et ça c'est une idée vraiment originale. Si vous aimez les jeux de gestion accessibles mais avec de vraies décisions stratégiques, Propolis mérite clairement votre attention. Allez, on se retrouve dès demain pour découvrir un nouveau jeu.
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0: Il est presque midi. 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
2: Bonjour à tous. 17 départements de l'Ouest à l'Île-de-France sont en vigilance orange à la canicule aujourd'hui. La ministre de la Santé a appelé à la prudence et à respecter les recommandations sanitaires pour éviter tout coup de chaud. En Île-de-France, la vague de chaleur s'accompagne d'un épisode de pollution à l'ozone. La préfecture de Paris a mis en place la circulation différenciée jusqu'à samedi et Île-de-France Mobilité propose un forfait journalier à prix réduit. Qualité de l'air médiocre également en région Auvergne-Rhône-Alpes. Le Premier ministre Sébastien Lecornu doit présider une réunion interministérielle ce jeudi pour préparer les services de l'État au prochain mois d'été. L'Assemblée nationale, de son côté, se prononce sur le code noir. Les députés doivent abroger des textes encadrant l'esclavage dans les colonies. Ce vote ouvre le volet des réparations. Une véritable catastrophe, le rapport pour l'année 2025 de la contrôleuse générale des lieux de privation de liberté fait état d'une situation terrifiante dans les établissements pénitentiaires et psychiatriques français, faute de moyens et d'effectifs suffisants. 22 000 policiers et gendarmes seront mobilisés en France, dont 8 000 à Paris, pour la finale de la Ligue des champions du PSG samedi contre Arsenal, selon Laurent Nunez. Les Champs-Élysées seront également fermés dès la fin d'après-midi pour éviter les débordements de l'an dernier. Le pétrole repart à la hausse sur les marchés en raison de la nouvelle opération militaire des États-Unis en Iran cette nuit. 4 drones iraniens ont été abattus près du détroit d'Ormuz et une base a été attaquée dans le sud du pays. Du côté de Roland-Garros, le phénomène français Moïse Kwame est de nouveau sur les courses jeudi. Il est actuellement opposé au Paraguayen Valero. À suivre également aujourd'hui Elsa Jacquemot, Diane Paris, Hugo Gaston, Lucas Van Hach et Arthur Rinderknecht. Et puis ils sont champions de France pour la 12e fois consécutive. Le PSG Handball a été sacré hier à 2 journées de la fin du championnat. Et dans une rencontre disputée face à son dauphin Nantes, succès des Parisiens 34-31.
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3: Pour ce jeudi, on va retrouver un léger voile nuageux sur toute la partie ouest de l'Hexagone avec peut-être un risque d'orage. Et puis par contre à l'est, c'est un grand soleil qui est affiché. Et surtout, toujours cet épisode de chaleur avec 26 à Nice, 30 à Montpellier, 31 du côté de Reims, 33 à Auxerre, 34 à Lyon. Il fera 35 à La Rochelle, 36 du côté de Bordeaux, 37 à Nantes et même jusqu'à 38 degrés à Perpignan pour la maximale.
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4: Le Trégastel Basket recrute des jeunes joueurs pour préparer la prochaine saison. Jusqu'à fin juin, les licences jeunes sont gratuites dans le cadre d'une opération porte ouverte. Infos et inscriptions par mail à trégastelbasket@gmail.com ou au 06 49 61 45 63.
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4: Bienvenue dans Midi Emploi, l'émission qui met en lumière celles et ceux qui font avancer l'emploi et l'économie dans le Trégor. Alors durant les prochaines minutes, on va parcourir ensemble les offres disponibles, notamment celles de France Travail, découvrir des initiatives locales inspirantes et faire le point sur les nouveaux commerces qui dynamisent notre territoire. Une émission donc utile, concrète et ancrée dans votre quotidien. Vous en avez l'habitude maintenant, c'est tous les jours à midi. Merci d'être avec nous.

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2: Et dans Midi Emploi, maintenant, le restaurant Cosmore à Perros-Guirec recrute un ou une employée polyvalent, hôtel-restaurant, dans le cadre d'un remplacement pour les congés du personnel au mois de juin. Alors, le poste comprend des missions variées, hein, liées au service hôtelier et à la restauration, notamment le service des petits déjeuners, l'entretien des espaces et l'application des règles d'hygiène. Le contrat est donc proposé en CDD d'un mois, à raison de 39 heures par semaine, avec travail possible les week-ends et jours fériés. Une première expérience de 6 mois vous est demandée. L'employeur propose également des avantages comme la restauration sur place et un comité social d'entreprise. Ce poste peut convenir à une personne polyvalente, hein, souhaitant travailler dans un environnement touristique dynamique pendant la saison estivale. Il s'agit de l'offre 208 SMSD sur le site de France Travail. Et puis, une association spécialisée dans l'insertion recherche à Lannion un encadrant, une encadrante technique pour intervenir au sein d'une recyclerie. Alors, le poste consiste à accompagner un public en transition professionnelle dans des activités de collecte, de tri, de valorisation des marchandises. La personne recrutée participera aussi à l'élaboration des projets professionnels des salariés accompagnés. Le contrat est proposé en CDD de 3 mois à temps complet. Une expérience dans le secteur de la recyclerie ou de l'accompagnement est souhaitée. Ainsi, hein, que le permis B, l'employeur recherche un profil organisé, à l'écoute et capable de travailler avec différents publics dans une démarche sociale et professionnelle. Si vous pensez correspondre à cette offre, eh bien, allez directement sur le site de France Travail. Il s'agit du numéro 208 SVFL. We'll be right back.

Le poste est très orienté, animation nature, pédagogie et découverte du littoral et de l'environnement marin. Les missions comprennent la préparation et l'animation d'activités pédagogiques, la création de supports éducatifs, la participation aux événements de la structure, ainsi que l'entretien du matériel. Une partie logistique est également prévue avec des déplacements fréquents sur le territoire. Le poste demande des connaissances solides en environnement marin et patrimoine naturel, un diplôme BPGEPS ou équivalent est attendu, ainsi qu'une expérience d'encadrement. Le permis B est indispensable et le permis D apprécié. Possibilité d'être logé et nourri, contrat évolutif jusqu'à septembre selon l'activité. Il s'agit de l'offre 208 DSWT sur le site de France Travail. Et puis un restaurant situé dans le centre de Lannion recherche un serveur ou une serveuse pour renforcer l'équipe en salle. Le poste est à pourvoir rapidement avec un rythme classique de restauration, un service du midi et du soir, repos les dimanches et lundis. Les missions principales consistent à accueillir le client, prendre les commandes, assurer le service des plats et boissons, préparer la salle avant le service, puis participer au nettoyage et au rangement. Le travail se fait en coordination avec la cuisine dans une ambiance de restauration traditionnelle. Une première expérience de 6 mois est demandée. Le poste conviendra à une personne dynamique, souriante et capable de garder un bon relationnel avec la clientèle pendant les services. Un salaire annoncé d'environ 1800 euros net mensuel. Il s'agit de l'offre 208 FGSX sur le site de France Travail.

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2: Chaque jour dans Midi Emploi, on s'intéresse aussi aux personnes qui font l'actualité et qui sont trégorrois de naissance notamment. Et c'est le cas de Antoine Lewellyn, direction maintenant les cuisines et même les réseaux sociaux, avec un parcours qui a de quoi faire rêver. Puisque Antoine, il est originaire de Lannion, il s'est fait un nom dans l'univers très exigeant de la pâtisserie jusqu'à l'autre bout du monde. Oui, sa signature, des desserts en trompe-l'œil, inspiré de son mentor Cédric Grolet, véritable star du métier. Des fruits plus frais de nature, qui sont en réalité des gâteaux d'une précision impressionnante. Alors son parcours débute pourtant simplement une formation à Lannion, puis à Rennes, avant de passer par des établissements locaux. Et à force de travail, il finit par intégrer les cuisines de Meurice à Paris, aux côtés d'Alain Ducasse. Oui, alors très vite, tout s'accélère, il prend des responsabilités à Londres, dirige une équipe d'une vingtaine de pâtissiers et supervise la production de près de 1000 gâteaux par jour. Aujourd'hui, il est installé à Singapour. Il continue de créer et de partager. Chaque semaine, il publie des vidéos très rythmées en montrant les coulisses de ses créations. Résultat, près de 400 000 abonnés à travers le monde. Un mélange de savoir-faire, de créativité et de sens de l'image qui fait de lui un représentant de cette nouvelle génération de chefs connectés. Et il vient de Lannion.
3: À

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2: Et dans Midi Emploi, on part maintenant du côté de Trégastel, où l'escale Hôtel Bellevue recherche un ou une employée polyvalent pour assurer le service des petits déjeuners au buffet et participer au renfort ménage dans les étages. Il s'agit d'un CDD 3 mois, 36h30 par semaine, et bien sûr les débutants sont acceptés. Il s'agit de l'offre 208 SDNV sur le site de France Travail. Et puis Lannion-Trégor Communauté recrute un agent de cantine et d'entretien pour la crèche Timous à Pleudaniel. Alors le poste consiste à assurer la gestion des repas des enfants, la remise en température des plats, la plonge ainsi que l'entretien des locaux, du matériel et du linge. Le travail se fait dans le respect des protocoles d'hygiène stricts et en lien avec l'équipe de la crèche. Le contrat proposé est un CDI à temps partiel de 22h30 par semaine avec horaire fractionné. Les débutants sont acceptés, l'employeur recherche une personne rigoureuse, organisée, ayant l'esprit d'équipe et le sens du service public. Ce poste peut convenir à une personne appréciant le travail auprès des jeunes enfants et les missions polyvalentes du quotidien. Il s'agit de l'offre 208 TFHN sur le site de France Travail.

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1: On continue ce midi emploi avec une exploitation laitière de 70 vaches qui recherche une personne pour seconder la gérante dans les tâches quotidiennes de l'élevage. Alors le poste est polyvalent et alterne soins aux animaux, alimentation, entretien des bâtiments et conduite d'engins agricoles. Les missions comprennent la distribution des aliments, le paillage, la surveillance du troupeau, la préparation de la traite ainsi que l'entretien des parcelles agricoles et du matériel. Une partie du travail concerne également les cultures de céréales et de maïs. Alors le poste demande une première expérience agricole ainsi qu'une formation en élevage, travail du lundi au vendredi uniquement, sans week-end, avec horaires réguliers, salaire annoncé à partir de 14,12 euros de l'heure selon expérience. Il s'agit de l'offre 208 SCNW. Et puis la Nyon Trégor Community recrute 2 agents pour intervenir sur les réseaux d'eau potable et d'assainissement du territoire. Le poste combine conduite d'engins, travaux publics et interventions techniques sur les réseaux. Les missions incluent les réparations, les travaux de branchement, la pose d'équipement, l'entretien des réseaux ainsi que l'organisation des chantiers dans le respect des règles de sécurité. Les agents utilisent différents matériels de chantier comme mini-pelles, tractopelles ou dameuses. Le poste est ouvert au profil de débutants motivés comme aux personnes expérimentées. Le permis poids lourd et CACES sont appréciés. Travail en équipe avec déplacement quotidien sur le territoire et système d'astreinte, CDI avec avantage, titre restaurant, CSE et rémunération autour de 2160 euros bruts mensuels. Alors si cette offre est faite pour vous, eh bien c'est la numéro 208 DJGR sur le site de France Travail.

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2: Chaque jour dans Midi Emploi, on s'intéresse aussi aux nouveaux commerces. Eh bien, le paysage commercial évolue à l'entrée de Lannion, puisque dans la zone de Bélair à Ploulaire, les anciens locaux de l'entreprise Coden accueillent une toute nouvelle enseigne, une boulangerie en Angers. Derrière ce projet, un jeune couple du territoire, Christopher Raymond, 27 ans, originaire de Lannion, et son épouse Luna Martin. Alors pour Christopher, entreprendre était un objectif depuis longtemps. Après plusieurs années dans le secteur de la boulangerie, il franchit donc aujourd'hui une nouvelle étape en devenant franchisé. La boulangerie a ouvert le 20 mai et sera la première enseigne Ange des Côtes d'Armor. Un espace de 420 mètres carrés avec terrasse, café et près de 100 places assises. Alors au programme, pain, viennoiserie, mais aussi restauration sur place avec sandwich, pizza et salade. Le pain sera fabriqué directement sur place avec une farine issue de la filière CRC, autrement dit une culture raisonnée, contrôlée, sans pesticides. Et pour faire tourner l'établissement, 25 salariés ont été recrutés avec l'appui de France Travail. Un projet donc conséquent porté par un investissement de 800 000 euros pour Christophe. Ce parcours illustre aussi l'évolution possible dans les métiers de bouche. Commencer dans la vente en boulangerie, il s'est ensuite formé à la fabrication avant de devenir responsable d'ouverture au niveau national. Aujourd'hui donc, il revient sur son territoire pour ouvrir sa propre affaire, un nouvel acteur économique donc, mais aussi 25 emplois créés localement. Et c'est quand même super important.

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2: On arrive à la fin de cette édition de Midi Emploi. Merci à vous de nous avoir suivis et merci à tous ceux qui font vivre l'emploi et l'économie dans le Trégor. Alors on se retrouve dès demain pour continuer à valoriser les initiatives locales, partager des offres et décrypter aussi les dynamiques de notre territoire. Passez une excellente journée.
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1: Amis joueurs, amis joueuses, bonjour à tous et bienvenue dans C'est Ludique. Aujourd'hui, on part dans un royaume médiéval, mais pas avec des chevaliers. Non, ici, ce sont des abeilles qui se disputent le territoire. Bienvenue dans Propolis, un jeu signé Molly Johnson, Robert Melvin et Sean Stankiewicz, illustré dans un univers très coloré et édité par Ravensburger. Alors dans Propolis, chaque joueur dirige une colonie d'abeilles médiévales rivales. Votre objectif, récolter du pollen, fabriquer de la propolis, construire votre ruche et surtout devenir la colonie la plus prestigieuse du royaume. On est ici sur un mélange de placement d'ouvrières, de gestion de ressources, de majorité et de construction de moteurs. Dit comme ça, ça peut sembler costaud, mais le jeu reste finalement assez accessible après quelques tours. Côté mise en place, chaque joueur reçoit son plateau personnel, ses ressources et ses 12 abeilles ouvrières. Une grille de cartes est installée au centre de la table avec des paysages et des structures disponibles à l'achat. Et c'est là que toute la mécanique du jeu va prendre vie. À son tour, un joueur peut effectuer une action parmi plusieurs possibilités. La première, c'est déployer ses abeilles sur des cartes paysages pour récupérer des ressources. Plus vous placez d'abeilles, plus vous préparez vos futures constructions. Deuxième possibilité, renforcer vos abeilles déjà présentes. Une abeille renforcée compte double pour les majorités et permet de récupérer encore plus de ressources. Et vous pouvez aussi retirer vos abeilles du plateau afin de les réutiliser plus tard. Voilà la troisième action. Évidemment, le cœur du jeu, c'est construire des structures. Ces bâtiments apportent des bonus permanents, des capacités intéressantes et surtout des points de victoire. Petit à petit, votre ruche devient plus efficace et produit davantage de ressources. Et puis, il y a le fameux palais de la reine, des constructions prestigieuses limitées à une seule par joueur qui peuvent rapporter énormément de points en fin de partie. Autre aspect très malin, les majorités sur les lignes de cartes. Quand une ligne est entièrement occupée par des abeilles, le joueur majoritaire récupère ses ouvrières et parfois même des bonus supplémentaires. Ça apporte beaucoup d'interactions et un vrai jeu de timing entre tout le monde. La partie se termine dès qu'un joueur possède 10 structures. On compte alors les points des bâtiments, des bonus, des ressources restantes. Le joueur avec la ruche la plus prestigieuse remporte la victoire. Alors, j'ai trouvé le jeu très intéressant, notamment parce qu'il donne une vraie sensation de montée en puissance. Le début, c'est vrai, plutôt lent, on va récupérer un petit peu de ressources. Chaque décision compte énormément, puis progressivement, votre moteur se met en place et les combos arrivent. Le jeu rappelle aussi l'esprit Splendor, vous verrez, dans une version plus stratégique et plus interactive, là où Splendor reste très fluide et rapide. Propolis ajoute, lui, davantage de réflexion sur le placement, les majorités et la gestion de ses abeilles. Faut parfois bien anticiper ses constructions, surveiller le marché et surtout gérer intelligemment sa réserve d'ouvrières. Car construire des bâtiments coûte aussi des abeilles, et ça, c'est une idée vraiment originale. Si vous aimez les jeux de gestion accessibles mais avec de vraies décisions stratégiques, Propolis mérite clairement votre attention. Allez, on se retrouve dès demain pour découvrir un nouveau jeu.
2: 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Nous sommes le jeudi 28 mai, 148e jour de l'année. Nous fêtons les Germains. Germain ne passe pas inaperçu grâce à son élégance et sa classe. Il dégage le luxe et le raffinement et les gens l'admirent. Sylvie Tellier a aujourd'hui 48 ans. Alexandre Lacazette a 35 ans. Romain Duris, 52 ans. Chiara Mastroianni a 54 ans. Les 58 ans de Kylie Minogue. Et puis les 79 ans de Bernard Mabie. Bon anniversaire à vous aussi, peut-être né un 28 mai.
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4: Comment intégrer une crème solaire à sa routine beauté quotidienne? Faut-il mettre de la crème solaire sur le visage tous les jours? Mettre de la crème solaire tous les jours permet de ralentir considérablement le processus de vieillissement cutané causé par l'exposition au soleil. Savoir respecter l'ordre d'application. Les soins du visage n'ont pas tous le même rôle. La crème de jour est formulée pour hydrater, nourrir et renforcer la barrière cutanée. Elle pénètre dans la peau et agit en profondeur. À l'inverse, la crème solaire est conçue pour former un film protecteur en surface, capable de filtrer ou réfléchir les rayons ultraviolets. Appliquer une crème solaire avant une crème de jour reviendrait à diluer ou déplacer les filtres UV, ce qui fragilise la protection. À l'inverse, appliquer la crème solaire en dernier permet de conserver une couche homogène et stable, indispensable pour une protection efficace. Les UV étant responsables de plus de 80% du vieillissement cutané visible, une routine mal structurée expose donc la peau, même en cas d'utilisation quotidienne d'un écran solaire. crème de jour et crème solaire, des fonctions bien distinctes. La crème de jour agit sur l'hydratation, la nutrition, le confort cutané, la protection contre la pollution ou le stress oxydatif. La crème solaire agit principalement sur la protection contre les UVA, vieillissement, la protection contre les UVB, coup de soleil, la prévention des taches pigmentaires. Même lorsqu'une crème de jour contient un SPF, la quantité appliquée est souvent insuffisante pour garantir une réelle protection solaire. Appliquer la crème solaire avant la crème de jour peut entraîner plusieurs problèmes. Diminution de l'indice de protection réel, mauvaise répartition des filtres UV, altération de la tenue du maquillage, sensation de peau inconfortable ou collante. Pour être efficace, une crème solaire doit être appliquée à raison d'environ 2 mg par centimètre carré de peau, soit l'équivalent d'une demi-cuillère à café pour le cou et le visage. Enfin, il est important de laisser poser la crème solaire une à deux minutes avant de maquiller le visage afin qu'elle forme un film homogène. Appliquer le maquillage trop rapidement peut déplacer la protection UV.
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2: Bonjour à tous. 17 départements de l'Ouest à l'Île-de-France sont en vigilance orange à la canicule aujourd'hui. La ministre de la Santé a appelé à la prudence et à respecter les recommandations sanitaires pour éviter tout coup de chaud. En Île-de-France, la vague de chaleur s'accompagne d'un épisode de pollution à l'ozone. La préfecture de Paris a mis en place la circulation différenciée jusqu'à samedi et Île-de-France Mobilité propose un forfait journalier à prix réduit. Qualité de l'air médiocre également en région Auvergne-Rhône-Alpes. Le Premier ministre Sébastien Lecornu doit présider une réunion interministérielle ce jeudi pour préparer les services de l'État au prochain mois d'été. L'Assemblée nationale, de son côté, se prononce sur le code noir. Les députés doivent abroger des textes encadrant l'esclavage dans les colonies. Ce vote ouvre le volet des réparations. Une véritable catastrophe, le rapport pour l'année 2025 de la contrôleuse générale des lieux de privation de liberté fait état d'une situation terrifiante dans les établissements pénitentiaires et psychiatriques français, faute de moyens et d'effectifs suffisants. 22 000 policiers et gendarmes seront mobilisés en France, dont 8 000 à Paris, pour la finale de la Ligue des champions du PSG samedi contre Arsenal, selon Laurent Nunez. Les Champs-Élysées seront également fermés dès la fin d'après-midi pour éviter les débordements de l'an dernier. Le pétrole repart à la hausse sur les marchés en raison de la nouvelle opération militaire des États-Unis en Iran cette nuit. 4 drones iraniens ont été abattus près du détroit d'Ormuz et une base a été attaquée dans le sud du pays. Du côté de Roland-Garros, le phénomène français Moïse Alkouamé est de nouveau sur les courses jeudi. Il est actuellement opposé au Paraguayen Valero. À suivre également aujourd'hui Elsa Jacquemot, Diane Paris, Hugo Gaston, Lucas Vanache et Arthur Rinderknecht. Et puis ils sont champions de France pour la 12e fois consécutive. Le PSG Handball a été sacré hier à 2 journées de la fin du championnat et dans une rencontre disputée face à son dauphin Nantes. Succès des Parisiens 34-31.
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3: Pour ce jeudi, on va retrouver un léger voile nuageux sur toute la partie ouest de l'Hexagone, avec peut-être un risque d'orage. Et puis par contre, à l'est, c'est un grand soleil qui est affiché. Et surtout, toujours cet épisode de chaleur avec 26 à Nice, 30 à Montpellier, 31 du côté de Reims, 33 à Auxerre, 34 à Lyon. Il fera 35 à La Rochelle, 36 du côté de Bordeaux, 37 à Nantes et même jusqu'à 38 degrés à Perpignan pour la maximale.
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2: Bonjour à tous. Le ministère de l'Éducation nationale a dévoilé un plan contre les vagues de chaleur dans les écoles publiques et privées. Chaque académie devrait identifier les établissements les plus exposés afin de prioriser les financements. Des aménagements sont prévus pour protéger les élèves et le personnel, notamment pendant les examens. En dernier recours, une fermeture pourrait être décidée localement. Et selon une enquête du syndicat SNES-FSU, justement, 77,6% des collèges et des lycées ont enregistré plus de 30 degrés cette semaine. Dans 90% des établissements où la température dépassait 28 degrés, les conditions restaient très difficiles. Le syndicat alerte aussi sur l'absence d'adaptation dans 87% des établissements. L'Assemblée nationale a adopté à l'unanimité en première lecture l'abrogation du Code noir et des textes encadrant l'esclavage dans les anciennes colonies françaises, jamais officiellement supprimées depuis 1848. La proposition de loi a reçu le soutien de tous les groupes politiques. Le groupe Michelin a annoncé un plan de départ volontaire pouvant concerner jusqu'à 1500 postes en France sur 3 ans. Ces suppressions toucheraient à la fois les fonctions tertiaires et l'industrie dans un contexte d'instabilité économique et de forte concurrence internationale. On continue avec l'Iran qui a dénoncé des violations du cessez-le-feu après des frappes américaines sur la ville côtière de Bandar Abbas. Téhéran condamne fermement ces attaques et promet de prendre toutes les mesures nécessaires pour défendre sa souveraineté. Un homme suisse de 31 ans a blessé 3 personnes à l'arme blanche ce matin dans une gare près de Zurich avant d'être arrêté. Les victimes âgées de 28, 43 et 52 ans ont été hospitalisées. Le mobile de l'attaque reste inconnu et fait l'objet d'une enquête. Et enfin en tennis, Moïse Kwame livre une bataille incroyable sur le Suzanne Lenglen face à Vaiero avec une fin de 5e set très accrochée. Un Roland-Garros plein de surprises avec Yannick Sinner diminué qui a quant à lui été éliminé par Cerundolo.

0: Pile le 16h sur Millennium, soyez les bienvenus si vous venez d'arriver. Vince avec vous, ça y est, c'est parti, c'est l'afterwork tous les jours, 16h-19h pour passer ensemble une bonne fin d'après-midi. Avec ce qui arrive dans quelques instants, ce sera Bad Bunny avec Neuvayol pour faire plaisir à Donald Trump, paraît-il. Et également la nouveauté avec Maïvagi. Et puis je vous cale tout de suite un petit sur Millennium, ce sera Florent Motte dans l'afterwork.
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0: Gabi avec on ne sait pas Sir William, ça se passe comme ça. Dans quelques instants, la suite pour vous, Yolande Paris, juste après Got Idol, voici Madison Mars.
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1: Allez, sur Millennium pour vous, on se marque une petite pause et on se retrouve juste derrière avec le son et mix qui sera de retour. Les One Republic et All the Right Move. Il y aura également Lucas Graham sur Millennium. C'est nouveau ça cette semaine avec Sick and Chain. Sound.
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0: Aska sur Myum, c'est un monde parfait, ça se passe comme ça dans l'Afterwork. D'ailleurs, ça continue avec Letrina Egria et Save My Life, juste après David Guetta et Gone Gone Gone.
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1: Tout pile 17h sur Millennium, pour tous ceux qui viennent d'arriver, soyez les bienvenus. Vince avec vous, on est en plein cœur de l'afterwork. C'est ici que ça se passe, tout simplement, pour les meilleurs sons et mix, comme dans quelques instants. Soon of Legend avec San Francisco, il y aura également Mélodrama, ce sera d'ici, c'est Théodora sur Millennium.
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0: Bonne soirée à tous et en tout cas branché sur Unium avec Belter Only ainsi que Sismus B dans quelques instants. Usher et Alesso sur Unium juste après notre idylle et Jennifer.
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1: Après la pause sur Millennium pour vous, ce sera les Chainsmokers et Already Sino. Il y aura également Wanty et puis Zao et la reprise de MC Solar comme Caroline.
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0: Alex Oren, Sonium, ça s'appelle le Fever Dream. 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Illenium sur Millennium, bien entendu, avec Dai Living et puis également Matt Pokora avec quand même.
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0: pile 18h sur Millennium. Très bon début de soirée à tous avec dans quelques instants Jack et Carla et la recette, ainsi que Jackson tout de suite avec Turn the Lights Off. Ça se passe comme ça dans l'Afterwork, il est tout pile 18h.
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0: Fidèle avec Rino sur Minium, c'était In The Sun. On n'oublie pas que demain soir c'est le week-end, ça veut dire Session Mix. Rendez-vous à partir de 21h demain pour retrouver tous les DJ résidents de Millennium. D'ici là, Amel Bent arrive avec Ma Philosophie ainsi que Dove Cameron.
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1: Allez, sur Millennium pour vous, ce sera Offenbach dans quelques instants, ainsi que Jay Mark et Christophe Maé pour 20 minutes de musique en non-stop pour terminer ensemble l'Afterwork comme il va bien.
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1: Allez, dans quelques instants sur Millennium, ce sera les One Republic avec Need Your Love pour se quitter, parce que oui, malheureusement, il est temps pour moi de terminer l'Afterwork d'aujourd'hui. On se retrouve demain à partir de 16h tout simplement pour la dernière édition de la semaine. En plus, ce sera le week-end, donc les Session Mix. Et sur ce, moi je vous souhaite à tous une excellente soirée sur Millennium. Ciao.
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4: 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Pour ça, il faut pas s'isoler. 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Parce qu'entre patients, on échange, on a des doutes. Un patient qui a un vécu et un patient qui peut partager. Mais la communication est essentielle. Elle fait partie du traitement, elle fait partie de l'acceptation du cancer. Si j'avais un conseil, c'est il faut pas hésiter à les consulter. On sait que la détection précoce peut sauver des vies et surtout dans le cancer de vessie.
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2: Bonsoir à tous. L'épisode de forte chaleur se poursuit encore avec des températures frôlant les 40 degrés aujourd'hui. 14 départements sont en vigilance orange pour la journée de demain. Le ministère de l'Éducation nationale a présenté un plan justement pour gérer ces fortes chaleurs dans les écoles publiques et privées. Ainsi, les académies devront repérer les établissements les plus exposés afin de prioriser les financements. Une fermeture locale pourrait être décidée seulement en dernier recours. Et puis l'Assemblée nationale a voté à l'unanimité l'abrogation du Code noir et des textes sur l'esclavage colonial, jamais supprimé depuis 1848 officiellement, et ce avec le soutien de tous les groupes politiques. Un homme de 24 ans s'est noyé hier soir au large d'une plage à Lacanau, portant à 4 le nombre de décès par noyade depuis le week-end sur le littoral du département de la Gironde. Les secours, mobilisant notamment un hélicoptère et des moyens nautiques, ont retrouvé la victime après 2 heures de recherche. Environ 5000 jeunes de 18 à 25 ans ont déposé une candidature pour le nouveau service national volontaire de 10 mois. Près de 1000 candidats ont été retenus et les autres dossiers sont encore en cours d'étude. Et on enchaîne avec 2 Français qui sont portés disparus au large du Maroc après que leur catamaran a été retrouvé vide près de Tanger. Des recherches lancées depuis le 24 mai ont été étendues côté espagnol. Justice, désormais, Patrick Balkany a été condamné à 3 ans de prison ferme sans mandat de dépôt, à 500 000 euros d'amende et 10 ans d'inéligibilité. L'ancien maire de Levallois-Perret a annoncé faire appel de la décision. On continue avec Michelin qui prévoit un plan de départ volontaire pouvant toucher 1500 postes en France et ce sur 3 années dans un contexte de forte concurrence et d'instabilité économique. Et enfin en tennis, Moïse Kouamé s'est imposé en 5-7 après un super tie-break de folie face à Vaiero. La française Diane Perry est également qualifiée pour le prochain tour tandis que Yannick Sinner, numéro 1 mondial, a été éliminé par Cerundolo après avoir été diminué.
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2: Pour ce jeudi, on va retrouver un léger voile nuageux sur toute la partie ouest de l'Hexagone avec peut-être un risque d'orage. Et puis par contre à l'est, c'est un grand soleil qui est affiché. Et surtout, toujours cet épisode de chaleur avec 26 à Nice, 30 à Montpellier, 31 du côté de Reims, 33 à Auxerre, 34 à Lyon. Il fera 35 à La Rochelle, 36 du côté de Bordeaux, 37 à Nantes et même jusqu'à 38 degrés à Perpignan pour la maximale.
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3: Le Trégastel Basket recrute des jeunes joueurs pour préparer la prochaine saison. Jusqu'à fin juin, les licences jeunes sont gratuites dans le cadre d'une opération porte ouverte. Infos et inscriptions par mail à trégastelbasket@gmail.com ou au 06 49 61 45 63.
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